majesté, cette splendeur sereine dans tous ses mouvements, dans tous ses gestes, dans toutes ses paroles, sans doute, qui nous aurait impressionné, oui. Et si nous avions la foi en ce temps-là, si nous avions eu, comme les apôtres, la foi, nous l'aurions adoré, notre Seigneur, parmi nous, comme eux, ils l'ont adoré. Et pourtant, ils se sont enfuis dans le jardin de Gethsémané. D'une certaine façon, est-ce que nous autres, aujourd'hui, nous sommes plus pauvres à cet égard que les apôtres et les disciples et les saintes femmes qui ont fréquenté directement notre Seigneur? Est-ce que la splendeur de la liturgie, de cette liturgie, est moins splendide que la personne de notre Seigneur lui-même? Évidemment, c'est différent. Mais s'il fallait en ce temps-là la foi pour se rendre compte de ce qu'on avait devant les yeux, de celui qu'on avait devant les yeux, et si nous avons cette même foi aujourd'hui, la liturgie, d'une certaine façon, ne vaut-elle pas notre Seigneur lui-même? Notre Seigneur n'a jamais eu les ornements de la messe catholique, parce que la messe catholique n'y était pas encore. Il n'a pas eu non plus les ornements du grand prêtre de l'Ancien Testament, parce qu'il n'était pas grand prêtre de l'Ancien Testament selon le sacerdoce d'Aaron. Il était prêtre selon l'ordre de Melchisédek. C'était une nouvelle prêtrise. Donc il n'a pas eu, il n'a jamais porté les ornements de l'ancien sacerdoce. À strictement parler, donc, on n'a jamais vu notre Seigneur revêtu des ornements sacerdotaux. Pourtant, c'était le grand prêtre, le divin grand prêtre. Mais les ornements n'y étaient pas. Maintenant, nous avons les ornements. Nous avons toute la splendeur d'une belle église, de beaux ornements, d'un chant, le chant grégorien que n'ont pas eu les apôtres. Ils ont eu les chants hébreux, les chants de l'Ancien Testament, splendides sans doute. Mais qui valait le chant grégorien, il est permis d'en douter. Autrement dit, si nous croyons, nous avons dans ces splendeurs de la liturgie notre Seigneur devant les yeux et dans les oreilles. Si nous ne croyons pas, ma foi, tout cela passe à côté de nous comme c'est passé à côté de tant des contemporains de notre Seigneur, que c'était Dieu.